0: Ah gros.
1: Qu'est-ce qui se passe?
0: Madonna, on m'a ramené des gens pour frapper.
1: Ah, what's up, Madonna?
0: Ouais, ramène tout le monde.